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1: Bonjour à tous. Les communes, les habitants et les entreprises touchées par les incendies cet été dans le Var bénéficieront des mêmes dispositifs d'aide qu'en Gironde, promesse faite hier soir par Emmanuel Macron à Bormes-les-Mimosas. L'incendie dans le massif du Gros-Bessillon a été le feu le plus long de l'histoire du Var, selon le président qui a aussi tenu à rendre hommage aux quatre pompiers décédés cet été depuis le début de la saison. Il a aussi appelé à tirer les leçons de ces épreuves. Nous aurons à penser l'avenir, souligne le chef de l'État, tout en rappelant que la saison des feux n'est pas encore terminée. La cinquième canicule de l'été, elle touche à sa fin. Les dernières vigilances oranges sont levées à 6h ce matin. 6 départements étaient encore concernés, l'Ardèche, les Bouches-du-Rhône, la Drôme, le Gard, le Var et le Vaucluse. Météo France qui prévient, les 35 à 37 degrés seront encore atteints aujourd'hui sur les régions méditerranéennes. Il faudra attendre jeudi pour retrouver de la fraîcheur sur l'ensemble du pays. Un ralliement de taille pour Édouard Philippe. Gérald Darmanin apporte son soutien à l'ancien Premier ministre pour la présidentielle. Une élection à laquelle il renonce pour ne pas rajouter de la division. C'est en tout cas ce que déclare le garde des Sceaux dans un entretien accordé à la Voix du Nord. Le ministre de la Justice fera sa rentrée le 30 août prochain à Tourcoing en présence du candidat Horizon. Dans l'actualité également, ce drame dans le Morbihan. Deux femmes sont mortes hier après la chute d'une voiture dans le port de Port-Louis. La conductrice a raté sa manœuvre et le véhicule a basculé dans l'eau. Les victimes étaient âgées de 58 et 78 ans. À l'étranger, Jared Kushner espère un début du désarmement du Hamas à Gaza d'ici un mois. L'émissaire américain s'est longuement entretenu hier à Tel Aviv avec Benjamin Netanyahou, le premier ministre israélien qui a exclu tout retrait de l'enclave palestinienne avant cette étape. Et puis, c'est le grand jour pour Sophie Adnaud. L'astronaute va devenir la première femme française à effectuer une sortie dans le vide spatial. Une mission qui va durer un peu plus de 6 heures afin de remplacer une antenne de l'ISS. Voilà pour l'essentiel. Excellent début de matinée à tous.
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1: Bonjour, bonjour à tous. Le Var bénéficiera des mêmes dispositifs d'aide que la Gironde et les Landes. C'est la promesse d'Emmanuel Macron hier soir lors de son traditionnel discours à Bormes-les-Mimosas. Le Premier ministre Sébastien Lecornu a annoncé un peu plus tôt toute une série de mesures pour les sinistrés des incendies, comme des accélérations des permis de construire ou encore des aménagements fiscaux. Le chef du gouvernement assure vouloir sortir l'artillerie lourde pour la reconstruction. Selon lui, le coût cumulé des dispositifs annoncés représente plus de 100 millions d'euros. Sébastien Lecornu qui réclame un audit approfondi de l'ANSSI. Réaction après le piratage qui a touché le système d'information des impôts fin juin et fin juillet. Les données d'au moins 678 000 particuliers professionnels ont été dérobées. Le Premier ministre demande l'accélération du plan de sécurisation des systèmes d'information de l'État. Gérald Darmanin renonce à se présenter à la présidentielle. Le garde des Sceaux annonce dans un entretien à la Voix du Nord qu'il soutiendra Édouard Philippe. Un choix pour ne pas rajouter de la division, selon le ministre de la Justice, qui estime que l'ancien Premier ministre a les qualités d'un homme d'État. Les deux hommes s'afficheront ensemble le 30 août prochain lors de la rentrée politique de Gérald Darmanin à Tourcoing. Des recherches en cours pour retrouver les occupants d'un voilier à la dérive au large de l'île Dieu. L'alerte a été donnée hier en fin de journée par les passagers d'un ferry qui ont remarqué l'embarcation en mauvaise posture alors que la mer était un peu agitée. Le bateau était vide et aucune balise n'a été enclenchée selon la préfecture maritime. Aux États-Unis, un procès à haut risque pour Meta, accusé d'avoir rendu les ados accros à Facebook et Instagram. Le groupe de Mark Zuckerberg est attaqué par 29 États américains qui lui réclament près de 200 milliards de dollars. Le procès qui se tient en Californie doit durer 7 semaines. Et puis, c'est un coup de pouce attendu par de nombreuses familles. L'allocation de rentrée scolaire est versée aujourd'hui à 3 millions de foyers modestes. Une aide sous condition de ressources et qui représente en moyenne 450 euros par enfant. Voilà pour l'info. Excellente matinée à tous.
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1: Bonjour à tous, une journée à haut risque sur le front des incendies dans les Bouches-du-Rhône. Le département est placé en alerte rouge. Feux de forêt, 10 départements sont en orange, dont le Var, où se trouvait hier soir Emmanuel Macron. Le chef de l'État a prononcé son traditionnel discours à Bormes-les-Mimosas pour l'anniversaire du débarquement de Provence. L'occasion pour le chef de l'État de rendre hommage à la France qui résiste au feu.
2: Vous avez toutes et tous ensemble tenu, et c'est aussi ce visage, une France courageuse qui tient, qui montre sa solidarité, qui sait organiser les choses pour déplacer les femmes et les hommes qu'il faut d'un seul coup loger, car le pire pourrait advenir, qui sait se retrousser les manches pour nourrir ces soldats du feu qui vont aller prendre tous les risques en votre nom et pour vous. Et je remercie aussi nos soignants et nos associations qui ont été comme à chaque fois mobilisés. C'est aussi cela, le visage d'une France qui a ses valeurs de l'héroïsme, de l'entraide, et cette capacité à s'engager.
1: Et le président a notamment confirmé que les communes et les habitants sinistrés du Var bénéficieront des mêmes aides qu'en Gironde, annoncées un peu plus tôt par Sébastien Lecornu, comme des délais raccourcis pour les permis de construire ou encore des aménagements fiscaux pour les entreprises. Dans l'actualité également, Gérald Darmanin apporte son soutien à Édouard Philippe pour la présidentielle. Le garde des Sceaux renonce à sa candidature qui n'apporterait selon lui que de la division. Il affirme dans un entretien à La Voix du Nord agir dans l'intérêt général. C'est un coup de pouce attendu par de nombreuses familles. L'allocation de rentrée scolaire est versée aujourd'hui à 3 millions de foyers modestes. Une aide sous condition de ressources qui représente en moyenne 450 euros par enfant. Le français Kevin Lamour, licencié par la FIFA, le numéro 3 de l'instance, quitte son poste de directeur des opérations après s'être ouvertement opposé à Gianni Infantino et son projet d'ouvrir la FIFA à des investisseurs privés. Et puis en foot toujours, l'Olympique lyonnais affronte les Turcs de Fenerbahçe ce soir à Istanbul dans le cadre du barrage aller de la Ligue des Champions. Le coup d'envoi, c'est à 21h. Très bonne journée à tous.
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1: Bonjour à tous, ce n'était plus arrivé depuis le 29 juillet. Plus aucun département n'est ce matin en alerte orange. Les 6 dernières vigilances canicules ont été levées à 6 heures dans le sud-est. Météo France s'attend à une nette baisse des températures à partir de jeudi. Notez que les Bouches-du-Rhône sont placées en alerte rouge pour un risque très élevé d'incendie. Sébastien Lecornu lui promet l'artillerie lourde pour la reconstruction en Gironde. Le Premier ministre s'est rendu hier dans le département près d'un mois après le gigantesque incendie de Somos. Les aides annoncées pourraient dépasser les 100 millions d'euros, avec notamment des aménagements fiscaux pour les entreprises. Depuis Bormes-les-Mimosas, Emmanuel Macron a confirmé que les sinistrés du Var bénéficieront des mêmes dispositifs. Le projet de création d'une base de la sécurité civile relancée à Mont-de-Marsan, il n'a pas été abandonné, mais n'a pas été mis en œuvre pour des raisons essentiellement opérationnelles, selon Laurent Nunez. Le ministre de l'Intérieur assure que le gouvernement va de nouveau se pencher sur la question. Dans le reste de l'actualité, un prêtre parisien mis en examen pour viol sur mineur, des faits commis pendant plusieurs années sur un fidèle qui avait 12 ans, notamment à l'occasion des Journées mondiales de la jeunesse en 97 à Paris. Au total, 4 victimes, aujourd'hui adultes, ont dénoncé des faits similaires. Jared Kushner espère un début de désarmement du Hamas à Gaza d'ici un mois. L'émissaire américain s'est longuement entretenu hier à Tel Aviv avec Benjamin Netanyahou. Le Premier ministre israélien a exclu tout retrait de l'enclave palestinienne avant cette étape. Une personne tuée toutes les 30 minutes. L'épidémie d'Ebola devient la plus meurtrière de l'histoire de la République démocratique du Congo. En 3 mois, le pays a enregistré plus de 2300 morts. En cause, un variant pour lequel aucun vaccin ni traitement spécifique n'est pour l'instant disponible. Et puis, c'est le grand jour pour Sophie Adnaud. L'astronaute va devenir la première femme française à effectuer une sortie dans le vide spatial. Une mission qui va durer plus de 6 heures afin de remplacer une antenne de l'ISS. Très bonne journée à tous.
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5: Allô, Simon Limoun, bonjour.
6: Bonjour.
5: Merci d'être avec nous dans PCV cette semaine autour de l'album Mémoire électrique. Je crois 11e album studio pour Debout sur le zinc, c'est ça ?
6: Exactement, c'est le 11e déjà.
5: Ouais. Et alors, 30 ans ou 35 ans, quel âge avez-vous exactement chez Debout sur le zinc ?
6: Moi j'ai 18 ans, hein. Tout va bien. En fait, on existe depuis exactement 30 ans. On a commencé en 95. À la MJC de Rambouillet, une salle qui s'appelle l'usine à chapeaux.
5: Ouais. J'ai le souvenir de Debout sur le zinc dans le festival, dans les découvertes du festival Alors Chante à Montauban. Est-ce que vous vous souvenez de ça ?
6: Bien sûr, je me souviens très très bien. Évidemment, oui, c'était un des grands moments pour notre groupe. Et puis, on avait une tendresse, et on a toujours une tendresse particulière pour Montauban et ce festival.
5: Ouais, malheureusement, il n'y a plus le festival, mais Montauban est bel et bien toujours là. Mais comme je voulais en parler, parce que comme Mémoire électrique, c'est une sorte de regard un peu en arrière, comme ça. Ouais. C'est ça, hein, c'est un peu une introspection sur votre parcours.
6: C'est ça, il y a de ça, il y a plein de souvenirs, mais c'est pas vraiment un album sur les souvenirs. Hein, c'est un album effectivement où on s'assoit sur une chaise et on pense un petit peu plus que d'habitude.
5: Oui, enfin, vous n'êtes pas donné pour ne pas trop, pour arrêter de penser, vous, quand même, d'habitude.
6: Non, c'est vrai. En fait, le problème, s'il y a un problème, en fait, c'est l'idée de la mémoire, c'est pas une mémoire juste contemplative, c'est une mémoire pour avancer. C'est-à-dire qu'on se sert de, cette mémoire. En fait, elle est électrique parce qu'elle stimule. Voilà, c'est ça l'idée. Donc on se souvient, mais on se projette quand même.
5: Sur ma fiche de préparation de l'interview, j'avais titré Simon Limoun, album Mémoire électrique, et j'avais mis Mémoire et électrique au pluriel. Et après, je me suis corrigé, évidemment. J'ai vu que c'était au singulier. Pourquoi pas, hein.
6: En fait, mais c'est ça, c'est électrique. Mais... c'est un concept un petit peu nébuleux, hein, je dois l'avouer, mais on pouvait pas. On a trouvé le titre rétrospectivement et on s'est vraiment dit qu'au bout d'un moment, cet album, en regardant toutes les chansons, il pouvait se raconter sur une chaise au coin du feu, si tu veux, lors d'une veillée finalement. Et donc il y a quelque chose d'assez contemplatif et dans Debout sur le zinc, il y a toujours eu vachement d'électricité, de vie aussi. Ça fait bouger les neurones. Enfin, tout ça, il y a tout ça là-dedans. C'est pour ça électrique. En fait.
5: C'est pour ça que l'album s'appelle Mémoire électrique. On en écoute un extrait, puis on se dit à demain. Salut Simon.
6: À demain.

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1: Bonjour, bonjour à toutes et tous. Les ingérences russes de nouveau dans le viseur du parquet de Paris. Il vient d'annoncer l'ouverture d'une enquête après des soupçons de manipulation visant deux candidats à la présidentielle, Édouard Philippe et Gabriel Attal, via des réseaux pro-russes. Une autre enquête avait déjà été lancée début août suite à la diffusion de fausses informations contre cette fois Raphaël Glucksmann, candidat probable à l'élection l'an prochain. Les derniers préparatifs dans la station spatiale internationale. Sophia Adenau va faire sa toute première sortie extravéhiculaire dans l'espace. Et c'est inédit pour une Française. Objectif de cette mission, remplacer une antenne de communication de l'ISS. Cela devrait prendre plus de 6 heures. La Française, accompagnée d'un astronaute américain, va commencer à s'équiper dans le sas de la station. La sortie doit débuter à 14h35. Elle est retransmise en direct sur le site de la NASA et sur celui de l'ESA, l'Agence spatiale européenne. En France, alerte rouge au feu de forêt sur les Bouches-du-Rhône aujourd'hui. Le risque d'incendie est maximal sur ce département. Et on a aussi un risque élevé sur 10 autres départements autour de la Méditerranée ainsi que sur l'Essonne et la Seine-et-Marne. En revanche, c'est assez rare cet été pour être souligné. Il n'y a aujourd'hui aucun département en vigilance orange canicule de Météo France. L'alerte a été levée en début de journée sur tout le sud-est. Une aide pour les familles les plus modestes à 2 semaines du retour en classe. L'allocation de rentrée scolaire est versée aujourd'hui par la CAF. Elle va de 426 à 466 euros selon l'âge des enfants. Il n'y a pas de démarche à effectuer. C'est automatique pour les près de 3 millions de familles concernées. Et puis notez que c'est déjà la fin des vacances à La Réunion. La rentrée a eu lieu ce matin. Enfin en foot, Lyon va tenter de se rapprocher de la phase de Ligue de la Ligue des Champions dès ce soir avec le match aller de barrage sur la pelouse du Fenerbahçe à Istanbul en Turquie. Coup d'envoi 21h. Et puis le match retour, il aura lieu mercredi de la semaine prochaine au Parc OL à Lyon. Et c'est la fin de ce rendez-vous d'information. Bonne journée, à notre écoute.
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1: Bonjour, bonjour à toutes et tous. Les ingérences russes de nouveau dans le viseur du parquet de Paris. Il vient d'annoncer l'ouverture d'une enquête après des soupçons de manipulation visant deux candidats à la présidentielle, Édouard Philippe et Gabriel Attal, via des réseaux pro-russes. Une autre enquête avait déjà été lancée début août suite à la diffusion de fausses informations contre cette fois Raphaël Glucksmann, candidat probable à l'élection l'an prochain. Les derniers préparatifs dans la station spatiale internationale. Sophie Adenau va faire sa toute première sortie extravéhiculaire dans l'espace. Et c'est inédit pour une Française. Objectif de cette mission, remplacer une antenne de communication de l'ISS. Cela devrait prendre plus de 6 heures. La Française, accompagnée d'un astronaute américain, va commencer à s'équiper dans le sas de la station. La sortie doit débuter à 14h35. Elle est retransmise en direct sur le site de la NASA et sur celui de l'ESA, l'Agence spatiale européenne. En France, alerte rouge au feu de forêt sur les Bouches-du-Rhône aujourd'hui. Le risque d'incendie est maximal sur ce département. Et on a aussi un risque élevé sur 10 autres départements autour de la Méditerranée ainsi que sur l'Essonne et la Seine-et-Marne. En revanche, c'est assez rare cet été pour être souligné. Il n'y a aujourd'hui aucun département en vigilance orange canicule de Météo France. L'alerte a été levée en début de journée sur tout le sud-est. Une aide pour les familles les plus modestes à 2 semaines du retour en classe. L'allocation de rentrée scolaire est versée aujourd'hui par la CAF. Elle va de 426 à 466 euros selon l'âge des enfants. Il n'y a pas de démarche à effectuer. C'est automatique pour les près de 3 millions de familles concernées. Et puis notez que c'est déjà la fin des vacances à La Réunion. La rentrée a eu lieu ce matin. Enfin en foot, Lyon va tenter de se rapprocher de la phase de Ligue, de la Ligue des Champions dès ce soir avec le match aller de barrage sur la pelouse du Fenerbahçe à Istanbul en Turquie. Coup d'envoi 21h. Et puis le match retour, il aura lieu mercredi de la semaine prochaine au Parc OL à Lyon. Et c'est la fin de ce rendez-vous d'information. Bonne journée, à notre écoute.
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5: Allô, Simon Mimoun, bonjour.
6: Bonjour.
5: Merci d'être avec nous dans PCV cette semaine autour de l'album Mémoire électrique. Je crois, 11e album studio pour Debout sur le Zinc, c'est ça ?
6: Exactement, c'est le 11e déjà.
5: Ouais. Et alors, 30 ans ou 35 ans, quel âge avez-vous exactement chez Debout sur le Zinc ?
6: Moi j'ai 18 ans, hein. Tout va bien. En fait, on existe depuis exactement 30 ans. On a commencé en 95 à la MJC de Rambouillet, une salle qui s'appelle l'Usine à Chapeau.
5: Ouais. J'ai le souvenir de Debout sur le Zinc dans le festival, dans les découvertes du festival Alors Chante à Montauban. Est-ce que vous vous souvenez de ça ?
6: Bien sûr, je me souviens très très bien. Évidemment, oui, c'était un des grands moments pour notre groupe. Et puis, on avait une tendresse, et on a toujours une tendresse particulière pour Montauban et ce festival.
5: Ouais, malheureusement, il n'y a plus festival, mais
6: il n'existe plus, ouais, je me souviens, ouais.
5: Montauban est bel et bien toujours là, mais comme je voulais en parler, parce que comme Mémoire électrique, c'est une sorte de regard un peu en arrière, comme ça, ouais. c'est ça, hein, c'est un peu une introspection sur votre parcours.
6: C'est ça, il y a plein de souvenirs, mais c'est pas vraiment un album sur les souvenirs, hein, c'est un album, effectivement, où, on s'assoit sur une chaise et on pense un petit peu plus que d'habitude.
5: Oui, enfin, vous êtes pas donné pour ne pas trop pour arrêter de penser, vous, quand même, d'habitude.
6: Non, c'est vrai. En fait, le problème, s'il y a un problème, en fait, c'est l'idée de la mémoire. C'est pas une mémoire juste contemplative, c'est une mémoire pour avancer. C'est-à-dire qu'on se sert de cette mémoire. En fait, elle est électrique parce qu'elle stimule. Voilà, c'est ça l'idée. Donc on se souvient, mais on se projette quand même.
5: Sur ma fiche de préparation de l'interview, j'avais titré Simon Mimoun, album Mémoire électrique, et j'avais mis Mémoire et électrique au pluriel. Et après, je me suis corrigé, évidemment. J'ai vu que c'était au singulier. Pourquoi pas,
6: bah, en fait, non, mais c'est ça, c'est électrique. Mais c'est un concept un petit peu nébuleux, hein, je dois l'avouer, mais on pouvait pas. On a trouvé le titre rétrospectivement et on s'est vraiment dit qu'au bout d'un moment, cet album, en regardant toutes les chansons, il pouvait se raconter sur une chaise au coin du feu, si tu veux, lors d'une veillée, finalement. Et donc il y a quelque chose d'assez contemplatif et. Dans Debout sur le Zinc, il y a toujours eu vachement d'électricité, de vie aussi. Ça fait bouger les neurones. Enfin, tu vois, il y a tout ça là-dedans. C'est pour ça électrique. En fait.
5: C'est pour ça que l'album s'appelle Mémoire électrique. On en écoute un extrait, puis on se dit à demain. Salut Simon.
6: À demain.

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Restez vigilant, la route est longue pour trouver sa propre paix, sans tricher, sans marchander, son âme, son esprit, ses pensées. Restez corrosif, intuitif, éclairé, ne pas perdre la face devant l'adversité qu'on nous propose pour nous abêtir, pour mieux nous diviser. Le calme est la clé, la sagesse, savoir respirer, je n'y arrive pas, il y a trop de colère, trop de passif pour se détendre et savoir s'apaiser. Ne m'oblige pas à vivre ça, c'est la phrase qu'on devrait sans la moindre gêne se permettre tous les jours de prononcer. Ne plus se cacher, ne plus avoir peur de lâcher les mots, les phrases qui détiennent leur part de vérité. Ne plus faire semblant d'être sourd, réagir à tout ce qui se passe autour. Ne jamais abandonner, ne jamais lâcher, peu importe ce que ça va coûter, peu importe la durée, des jours, des mois, des années.

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1: Bonsoir, bonsoir à toutes et tous. Les hackers qui ont mené le piratage du site des impôts revendiquent aujourd'hui une autre cyberattaque, celle contre le ministère de l'Éducation nationale qui avait été annoncée fin juillet. Un vol massif de données qui concerne des millions d'élèves, des milliers d'enseignants et de personnel administratif. Un piratage mené après l'usurpation d'identité d'un compte professionnel, selon le ministère. Des annonces des distributeurs face à la sécheresse historique qui touche la France. La Fédération du commerce et de la distribution assure que les enseignes ont adapté leurs pratiques sur la commercialisation des légumes et des fruits, notamment sur leurs aspects et leurs calibres. La Fédération défend aussi de faire de l'origine France une priorité assumée pour soutenir l'activité agricole sur l'ensemble du territoire. Et bonne nouvelle, on attend des pluies sur la moitié nord dès demain. Actuellement, aucun département n'est placé en vigilance orange canicule. C'est assez rare cet été pour être souligné. Météo France indique que la chaleur régresse progressivement sur le pays, sauf dans le sud-est où elle continue jusqu'à jeudi. Sophie Adonneau incarne une fierté française. Les mots d'Emmanuel Macron pour saluer la sortie de l'astronaute de 42 ans. Elle flotte dans le vide spatial pour faire une réparation de la Station Spatiale Internationale. Cela doit durer jusqu'à 21h environ. L'heure des pionnières, déclare le président de la République qui salue le visage de tous les possibles. Le Parti Socialiste rend lui hommage à celle qui a contribué à changer durablement la vie des femmes. Yvette Roudy est morte à 97 ans. Sa famille l'a annoncé cet après-midi. Ancienne ministre des Droits des Femmes sous Mitterrand, le PS rappelle qu'elle a porté des avancées historiques, remboursement de l'IVG, égalité professionnelle, parité. C'est aussi quand elle était ministre qu'a été instaurée le 8 mars comme journée des droits des femmes. Et puis en foot, Lyon va tenter de se rapprocher de la phase de Ligue de la Ligue des Champions dès ce soir, avec le match aller du barrage sur la pelouse de Fenerbahçe à Istanbul en Turquie, coup d'envoi 21h. Le match retour, ce sera la semaine prochaine à Lyon. Bonne fin d'après-midi.
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5: Allô, Simon Mimoun, bonjour.
6: Bonjour.
5: Merci d'être là dans PCV cette semaine. C'est pas la première fois, on s'est déjà parlé dans cette émission sur des précédents albums. Il y en a eu alors 11 en studio, mais il y a dû y avoir des lives, il y a dû y avoir des collabs, il y a dû y avoir plein de choses. Vous savez combien de disques vous avez fait jusqu'à maintenant?
6: On me pose souvent la question. Je suis tellement bordélique que je sais absolument pas. Je sais que c'est le 11e album studio. On a fait une tonne de collabs, effectivement. Je les compte plus. Oui, on doit être entre 15 et 20, quoi.
5: Ouais.
6: En tout.
5: C'est
6: ouais,
5: ça.
6: Avec les lives et les choses à droite, à gauche, au moins.
5: Bon, vous n'arrivez pas à compter vos disques, mais est-ce que vous arrivez à compter vos instruments quand vous montez sur scène, Simon Mimoun?
6: Même pas. C'est les gens qui nous font. Mais alors, combien vous avez d'instruments? Mais en fait, on ne sait absolument pas. Alors, du coup, à force, on a dû compter. Puis après, j'oublie. On doit en être à une trentaine, tu vois, c'est aussi précis que entre 15 et 20 albums. Je sais foutrement rien pour quelqu'un qui fait un album qui s'appelle Mémoire électrique. C'est vrai, c'est ça.
5: Mais en plus, en même temps, la mémoire des chiffres, c'est toujours un peu compliqué, hein. On est toujours en train de se dire, bon, attends, quel âge a le groupe, combien d'albums, combien d'artistes sont dans le groupe, combien sont partis, sont restés. Est-ce que c'est le même combo que depuis le début d'ailleurs dans cette troupe?
6: Non, malheureusement non, ça peut jamais 30 ans, t'imagines, c'est toute une vie, quoi. Donc non, on a perdu notre William National, le contrebassiste historique, et puis par contre depuis le début, il y a toujours quatre personnes du début, donc oui, le groupe est quasiment intact, et puis les derniers arrivés ne sont là que depuis 10-11 ans. Donc ça va.
5: Bon, puis c'est Debout sur le Zinc, c'est un peu une aventure circassienne presque, quoi. Hein, vous avez une vraie vie de troupe finalement.

0: Au bout de 30 ans.
1: Ouais, c'est une troupe. C'est pas, oui, c'est une troupe. Oui, c'est une troupe. C'est un peu plus qu'une troupe parce que on vit vraiment les uns sur les autres, les uns avec les autres depuis tout ce temps. Hein. Le camion, la scène, c'est quelque chose qui forge, des amitiés, quoi. Tu peux imaginer un couple à 6. Ça comptait les techniciens, donc ça fait beaucoup.
0: Ouais, ça fait du monde dans le couple. Simon Mimounet, notre invité dans PCV cette semaine. On écoute encore un extrait de Mémoire électrique et puis on se dit à demain. Salut Simon.
1: À demain.
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0: Ferme les yeux, extrait de l'album Mémoire électrique de Debout sur le Zinc. Simon Mimoun, chanteur, auteur et notre invité dans PCV cette semaine.
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1: Bonsoir à tous. Les footballeurs lyonnais jouent gros ce soir. Un champion du monde de football sur le banc des Lions. Et les Bleus enchaînent une nouvelle victoire au championnat d'Europe de Cécifoot. C'est l'actu sport du jour. Le foot, l'Olympique lyonnais affronte Fenerbahçe ce soir à Istanbul. Il s'agit du barrage aller d'accession à la Ligue des Champions. Une double confrontation très importante sur les plans sportifs et financiers. Les joueurs sont déterminés. Ils ont bien étudié leur adversaire. Comme l'a confié le défenseur de l'OL, Moussa Niakate.
2: Si c'était que des joueurs sur les côtés, ça aurait été beaucoup plus simple. Mais malheureusement, ils ont aussi de très bons joueurs dans l'axe, attaquant, défense. Donc, non, je pense qu'il faudra défendre en équipe, être constant et très rigoureux pendant plus de 90 minutes, parce que ça peut venir de partout, justement. C'est ça la complexité de ce club. Mais on a travaillé. On a travaillé depuis le match retour du Sparta pour aussi les mettre en difficulté. Mais déjà, nous, ça va être à nous de faire ce grand travail défensif.
1: Ces deux matchs contre Fenerbahçe pèsent lourd financièrement. Une qualification de l'OL permettrait au club d'empocher 23 millions d'euros. Le match retour aura lieu au Groupama Stadium le 26 août prochain. Le foot encore, Patrick Vieira est le nouveau sélectionneur de l'équipe du Sénégal. La Fédération sénégalaise de football l'a officialisé aujourd'hui. Le champion du monde 98 avec l'équipe de France remplace Pape Thio après le mondial décevant cet été des Lions. Au championnat d'Europe de Cécifoot, foot à Strasbourg, 24 heures après sa victoire 4-1 contre l'Angleterre en ouverture de la compétition. L'équipe de France a battu la Grèce 3-0 aujourd'hui et les Bleus enchaînent puisqu'ils affronteront l'Allemagne demain pour leur troisième et dernier match de la phase de groupe. Le badminton est la grosse désillusion pour Christo Popov au championnat d'Europe. Le Français a été sorti dès son entrée en lice après avoir été éliminé hier avec son frère du double. En cyclisme, le Français Noah Isidore a remporté cet après-midi la première étape du Tour du Limousin dans la Creuse. Le coureur de la Décathlon CMA-CGM prend donc les commandes du général. Bonne soirée.
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1: Bonsoir, une Française dans l'espace, Sophie Adenau, à bord de la Station Spatiale Internationale depuis février, effectue en ce moment sa première sortie dans l'espace. Elle est sortie en début d'après-midi en compagnie d'Anil Menon, astronaute américain. Sa mission, remplacer une antenne permettant à l'ISS de communiquer avec le centre de contrôle de Houston. Sophie Adenau doit regagner la station vers 21h. Sophie Adenau incarne une fierté française autant qu'un horizon pour les petites filles qui rêvent d'infini, a écrit Emmanuel Macron sur X. Une troisième cyberattaque annoncée par la directrice générale des finances public, une fuite sur les données liées aux successions. Le fisc assure qu'elle a été rapidement coupée et présente de nouveau ses excuses après le vol massif de données fiscales. Les hackers responsables revendiquent aussi le piratage qui a touché l'éducation nationale au mois de juillet. 3 millions de familles l'ont reçu aujourd'hui ou vont la recevoir dans les prochains jours. L'allocation de rentrée scolaire est versée à 15 jours du retour à l'école, au collège ou au lycée pour des millions d'enfants et d'adolescents. Un coup de pouce pouvant s'élever jusqu'à 466 euros pour les lycéens. À l'étranger, le Hamas réaffirme dans un communiqué son engagement pour l'accord de paix dans la bande de Gaza, soutenu par les États-Unis. Le porte-parole du mouvement islamiste palestinien ajoute que des étapes et un calendrier doivent être définis plus en détail, mais qu'il faut d'abord que les Israéliens approuvent la feuille de route américaine. L'émissaire américain Jared Kushner a évoqué avec Israël la possibilité de faire pression sur le mouvement pour qu'il se désarme. La disparition d'une figure politique, Yvette Roudy, est morte. Figure historique du Parti Socialiste, elle avait été ministre des Droits de la Femme sous François Mitterrand en 1981. On lui doit notamment le remboursement de l'IVG par la Sécurité sociale, mais aussi la loi sur l'égalité professionnelle entre les femmes et les hommes en 1983. Une loi qui porte son nom. Yvette Roudy avait 97 ans. Et puis le sport et la victoire de l'équipe de France de Cécy Foot. Sacré champion olympique aux Jeux de Paris 2024, les Bleus ont battu la Grèce 3-0 cet après-midi pour la deuxième journée de l'Euro à Strasbourg. Deuxième victoire en deux matchs, l'équipe de France est en demi-finale, avant sa dernière rencontre du premier tour, ce sera demain contre l'Allemagne. Voilà pour l'essentiel de l'actualité, très bonne fin de journée à vous.
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1: Bonsoir, une Française dans l'espace, Sophie Adenau à bord de la Station Spatiale Internationale depuis février, effectue en ce moment sa première sortie dans l'espace. Elle est sortie en début d'après-midi en compagnie d'Anil Menon, astronaute américain. Sa mission, remplacer une antenne permettant à l'ISS de communiquer avec le centre de contrôle de Houston. Sophie Adenau doit regagner la station vers 21h. Sophie Adenau incarne une fierté française autant qu'un horizon pour les petites filles qui rêvent d'infini, a écrit Emmanuel Macron sur X. Une troisième cyberattaque annoncée par la directrice générale des finances publique, une fuite sur les données liées aux successions. Le fisc assure qu'elle a été rapidement coupée et présente de nouveau ses excuses après le vol massif de données fiscales. Les hackers responsables revendiquent aussi le piratage qui a touché l'éducation nationale au mois de juillet. 3 millions de familles l'ont reçu aujourd'hui ou vont la recevoir dans les prochains jours. L'allocation de rentrée scolaire est versée à 15 jours du retour à l'école, au collège ou au lycée pour des millions d'enfants et d'adolescents. Un coup de pouce pouvant s'élever jusqu'à 466 euros pour les lycéens. À l'étranger, le Hamas réaffirme dans un communiqué son engagement pour l'accord de paix dans la bande de Gaza, soutenu par les États-Unis. Le porte-parole du mouvement islamiste palestinien ajoute que des étapes et un calendrier doivent être définis plus en détail, mais qu'il faut d'abord que les Israéliens approuvent la feuille de route américaine. L'émissaire américain Jared Kushner a évoqué avec Israël la possibilité de faire pression sur le mouvement pour qu'il se désarme. La disparition d'une figure politique, Yvette Roudy, est morte. Figure historique du Parti Socialiste, elle avait été ministre des Droits de la Femme sous François Mitterrand en 1981. On lui doit notamment le remboursement de l'IVG par la Sécurité sociale, mais aussi la loi sur l'égalité professionnelle entre les femmes et les hommes en 1983. Une loi qui porte son nom. Yvette Roudy avait 97 ans. Et puis le sport et la victoire de l'équipe de France de Cécy Foot, sacré champion olympique aux Jeux de Paris 2024. Les Bleus ont battu la Grèce 3-0 cet après-midi pour la deuxième journée de l'Euro à Strasbourg. Deuxième victoire en deux matchs, l'équipe de France est en demi-finale, avant sa dernière rencontre du premier tour, ce sera demain contre l'Allemagne. Voilà pour l'essentiel de l'actualité. Très bonne fin de journée à vous.
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